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0: 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Nous devons être à l'écoute du Seigneur tous les matins. 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
1: 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Donc, le matin, vous devez consacrer votre écoute à l'Éternel, le Dieu Tout-Puissant. Parce qu'il y a un bagaille que l'abdiou. Isaïe chapitre 50, verset 4. Il éveille mon oreille. Chaque matin, il éveille mon oreille pour que j'écoute. Donc, il y a des sens que bon Dieu l'éveille dans nous. À un moment donné, c'est pour nous donner un message. C'est pour attirer notre attention. 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
1: 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N'a-t-elle pas pitié du fruit de ses entrailles? Quand elle l'oublierait, moi, je ne t'oublierai point. 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

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C'est juste pour qu'on soit capable de connaître le bien. 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Donc, fréquence qu'on utilise pour le permettre que ou qu'on bonne mémoire. Et ça fait que bon Dieu fait pour nous. Il doit rester constamment dans la pensée. 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Ah oui, il doit graver dans la mémoire. 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Et la pensée de l'homme, frères et sœurs, la mémoire de l'homme, experts font constat yo, ouais, que les hommes nan vivent un choc en dedans cerveau l'homme nan, nan subconscient l'homme nan choc l'alchita là. 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Eh bien, bagaille, ça vous fait choc dans l'esprit. Ils ont rité dans la pensée. Et jusqu'à présent, il y a plein de monde qui ne peut jamais guérir. C'est de mauvais souvenirs. Ils ont chita au plus profond de la personne. Il y a plein de monde qui est stressé, il y a plein de monde qui est des fois dépressif. C'est par rapport avec ça, il a subi dans le passé, que le pas guéri de lui. Maintenant, il y a quelques oublis, bon Dieu voulait rentrer là-dedans, yo. Parce que Joseph Campé, il dit, l'Éternel m'a fait oublier toute la maison de mon père. Toute la maison de mon père. Il est le premier petit, il Manassé. Parce que Dieu m'a fait oublier toute la maison de mon père. Genèse chapitre 41, verset 51. Joseph donna au premier-né le nom de Manassé, car dit-il, Dieu m'a fait oublier toutes mes peines et la maison de mon père. Des fois, l'Éternel nous aide à oublier, frères et sœurs. Donc, il y a des souvenirs négatifs, là, la vie ne pensait au. C'est pour dire rien de moi. C'est vite Paul dit, moi je fais une chose, oubliant ce qui est en arrière, me portant sur ce qui est devant moi. C'est ça qui est important, les observer, bon Dieu. Les mauvais souvenirs, les souvenirs négatifs, les blessures dans le passé que nous t'ai subi. Maintenant, faut d'accord l'aide que le Seigneur nous offre pour nous aider à oublier. Je fais une chose, oubliant ce qui est en arrière. Un bagage que me fait. Et ça a aidé apôtre Paul guéri parce qu'elle subit en pile, frères et sœurs. Ben, elle dit, je fais une chose, oubliant ce qui est en arrière. Et me concentrer sous but l'un qui est devant moi. Philippiens, chapitre 3, verset 13. Frère, je ne pense pas l'avoir saisi. Mais je fais une chose, oubliant ce qui est en arrière et me portant vers ce qui est en avant. Le temps est venu d'oublier. Mais des fois, l'oubli, c'est pas facile. C'est pas facile. Il y a des pensées, il y a des mauvais souvenirs, il y a des mauvaises expériences.
Il y a des séries de paroles en monde qui dit de temps en temps la montée dans pensée ou des séries de bagailles qu'on t'a subi, blessures que yo t'ai infligé de temps en temps, il y a paraître ou pour qu'on guérit. Mais quand le Seigneur veut vous aider, faut prêt. Parce que Joseph avait accepté d'être guéri. Lorsqu'il dit, Dieu m'a fait oublier toutes mes peines et la maison de mon père. C'est bon Dieu qui guérit nous. C'est bon Dieu qui fait nous oublier. C'est bon Dieu qui a aidé nous pour nous aller vers la guérison. Genèse 41, verset 51. Donc, il y a des souvenirs, frères et sœurs, de bons souvenirs que liés, les montées dans la pensée, maintenant, frères et sœurs, c'est pour bailler bon Dieu gloire, c'est pour dire bon Dieu merci, oh merci Seigneur, me rappeler, me laisser vraiment, les yeux tout élevé contre moi-même, pour tes années intimes, et pour tes descendre, ou mettre division dans mes tailles. 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C'est pour nous dire bon Dieu merci pour yo, et bon Dieu pas voulu oublier les bons souvenirs. Deutéronome chapitre 8, le Seigneur te dit, les enfants d'Israël, ça, il dit, garde-toi d'oublier l'Éternel ton Dieu. Garde-toi d'oublier l'Éternel ton Dieu. Et toute merveille il fait dans mi-temps. Tout miracle il accompli dans mi-temps. Les mauvais souvenirs, les bons dieux veulent guérir, nous ne faut pas aider à penser avec, nous ne faut pas aider à expliquer, raconter. Donc on laisse ça dans le passé. C'est déjà arrivé, on n'y peut rien. Personne ne peut changer le passé. Sinon que le présent qui devant pour capable décider de l'avenir. Quand pile monde, malheureusement, c'est là qu'il fait erreur. Il a toujours été avec toute blessure intérieure, avec toute blessure profonde, parce que pas d'accord divorcer du passé. Il pas d'accord séparer avec le passé. Donc, il y a des bagailles, bon Dieu, faut oublier. Faut connaître que c'est bon Dieu qu'il faut oublier. Mais comme ça, tout, il y a des bagailles, bon Dieu, faut songer. Il faut rappeler. Et des fois, frères et sœurs, pendant notre marche avec Dieu, il est important pour nous gagner un cahier de bons souvenirs. Un cahier de bons souvenirs. Parce que, qu'on a traversé un moment et pour oublier ça, bon Dieu t'est fait pour vous déjà, et pour parler mal. Chaque fois, le Seigneur dit, Israël, garde-toi d'oublier l'Éternel, ton Dieu. Parce que humainement parlant, frères et sœurs, l'oubli s'installe facilement. Mais quand il y a un manque d'intérêt, c'est facile aussi d'oublier parce qu'il y a un manque d'intérêt. Et aussi, mes bien-aimés dans le Seigneur, quand le Seigneur voulait que nous passons très son bagaille, il nous fait oublier. Et ce fut le cas pour Joseph. Joseph, pas de gain pour te rappeler frère Liol, pas de gain pour te faire reproche encore, parce que le Seigneur te permet qu'il guérit, le Seigneur te permet qu'il blie. 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Vous savez frères et sœurs, quand le Seigneur veut nous aider pour que nous puissions oublier, malheureusement ça nous fait qu'il est Dieu. 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
l'ennemi veut nous faire oublier la bonté de l'Éternel, c'est pour nous songer, c'est pour nous écrire texte là non mieux, parce que l'ennemi en est froid, frères et sœurs, il qu'on voulait faire oublier les bontés de l'Éternel, l'amour de Dieu, la compassion du Seigneur, le pardon auprès de l'Éternel, la faire oublier, la faire condamner tête haut. Et ça fait que serviteur Jean dit dans 1 Jean chapitre 3 à partir de verset 20-21, il dit: écoutez, si votre cœur vous condamne, Dieu connaît toutes choses, il sait toutes choses. Des fois l'ennemi nous culpabilise juste pour qu'il soit capable de faire oublier l'amour de Dieu, les compassions de l'Éternel. Serviteur Jérémie, il dit, eh bien, moi-même, c'est différent, mais ça me fait. Oh, voici ce que je veux repasser en mon cœur. C'est que les bontés de l'Éternel ne sont pas épuisées. Et ses compassions ne sont pas à leur thème. Elles se renouvellent chaque matin. 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Eh ben, c'est pour dire, les bontés de l'Éternel ne sont pas épuisées. Et les compassions du Seigneur ne sont pas à leur thème. C'est l'ennemi qui vous condamne. C'est l'ennemi qui vous condamne. Parce que il y a des bagailles qui passent, bon Dieu, oublié là avec vous. Le Seigneur pas fort songer, il pas venir avec encore. Mais l'ennemi, l'élève le venir avec pour le condamner, l'élève le venir avec pour le culpabiliser, l'élève le venir avec. Et des fois, frères et sœurs, quand on prédicateur qui touche son péché, qui touche, frères et sœurs, des séries de sujets, qu'on t'a demandé, bon Dieu, pardon pour eux déjà, ou t'es confessé ça 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Mais un péché caché, un péché qui tombe dans l'oubli involontairement, frères et sœurs. C'est pas que nous choisissons oublier, mais frères et sœurs, c'est naturel, il tomber dans l'oubli. Nous passer journée, hein, nous pas demander bon Dieu pardon pour excès de colère que nous t'ai fait. 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Et ça c'est des mauvaises habitudes que vous voyez, que au passons journée ou pas demander bon Dieu pardon, parce que souvent frères et sœurs, il y a des bagages qu'on faut pas même rendre compte, on coup d'œil qu'on fait, on pensée d'adultère dans cœur, regardez, on pensée de méchanceté dans cœur, on parole qu'on dit ou pas doué dit, on blague qu'on rit là-dedans ou pas doué rit, on blague qu'on 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Nous devons confesser, frères et sœurs. Avant de nous coucher, nous devons confesser devant Dieu. Avant de nous endormir. Ah oui, nous devons confesser. Seigneur, mando pardon. Pardon pour faute moi, au Seigneur. Pour ça me fait, pendant la journée, que je vais même rendre compte de lui. Parce que je vais faire conscience ou pas permettre que vous saisissez rapide. Donc, des moments, pendant la prière, dans la consécration comme ça, et puis bon Dieu, pas lui mettez ça sous cœur. Oh, des fois, c'est pendant à prier là, et puis bon Dieu mettez sous cœur, pour élon serviteur pour demander le pardon, pour élon servante pour demander le pardon, lui mettez sous cœur, pour rencontrer avec tel monde, kade, bagaille ça, c'est bagaille spécial, yo, et là, kaye bon Dieu, pendant à la prière là, et pour sentir bon Dieu mettez sous cœur, pour faire une confession, pour demander pardon, pour excuser, il faut le faire. C'est le Saint-Esprit de Dieu qui a éclairé. Et il y a des gens qui font rebelle. Il y a des gens qui font tête chie. Non, le Seigneur vous a mis ça à cœur. C'est pendant qu'on a la prière. Et pendant la prière, vous sentiez, j'en ai parlé, on n'a pas bien parlé. Vous sentez dire, pas doué deal. C'est pour jouer un serviteur, ah oui. C'est pour jouer une servante, là, oui. Pour dire, excusez-moi, serviteur. Excusez-moi, je me dis, j'en parle mal. Excusez-moi, servante. Je me dis, j'en parle mal. 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Et les bagages sont les petits renards, petits ruses, petits vices, qui ont dévoré jardin. Donc, des fois, frères et sœurs, le Seigneur voyait un souvenir

Cœur. Une fois qu'on finit de confesser, bon Dieu, on péché. 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Quand il veut nous culpabiliser. Parce que la parole de Dieu dit non. Si nous lui confessons nos péchés, il est fidèle et juste pour nous les pardonner. Et c'est un principe à respecter aussi. Frères et sœurs, lorsque quelqu'un vient à nous et nous demande pardon, frères et sœurs, pour une faute, pour un mal que la personne nous a fait dans le passé. 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Il faut cesser d'en parler aux autres. Parce que la personne a reconnu ses péchés. Il m'a dit pardon. Automatiquement, vous continuez à parler de ça. Ou pas parfait dans l'amour. Ou pas pardonné. 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Ou pas gagné pour utiliser ça demain contre lui-même. 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Donc, forgeron, Alexandre, il pas jamais reconnaître, il pas jamais demander pardon, il pas jamais changer, ou même Timothée, prend précaution avec monsieur, car il m'a fait beaucoup de mal. Ça, ce n'est pas un problème. Mais quand Alexandre est venu, quand Alexandre est venu demander pardon, s'excuser, Timothée Paguenois connaît. N'a rien encore d'Alexandre. Sinon que s'il posait question, qui est-ce Alexandre le forgeronier? 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Parce que son fait, l'a toujours été, comme on marque. L'a toujours été comme une note négative. Mais une fois qu'on reconnaît lui, c'est déjà on avancé qu'on fait. La parole de Dieu fait nous connaître, frères et sœurs. Si nous confessons nos péchés dans 1 Jean chapitre 1 verset 9, il est fidèle et juste pour nous les pardonner. Une fois que nous finissons confesser, ennemi a bagain pour le venir avec péché ça devant nous encore. Cependant, les péchés oubliés, c'est normal, le Saint-Esprit fait nous songer. C'est normal, pendant que n'a la prière là, Saint-Esprit, bon Dieu, ben, non, souvenir pour dire non. 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Et sœurs, devant suivre les petites choses qui nous arrivent au cours de la journée. Au cours de la journée, on t'y toise. Ah oui, on t'y pensait dans le cœur, nous. 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
Donc il y a certains souvenirs, frères et sœurs, les bons dieux, voyez, on a pensé, non? 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

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C'est pour nous dire merci. C'est les petites choses de la vie, c'est pour nous confesser aussi, pour nous demander bon Dieu pardon. 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Et lorsque l'oubli est difficile pour vous, ou qu'on seule prière pour faire devant bon Dieu, aide-moi Seigneur à oublier. Car le Seigneur l'avait fait pour son serviteur Joseph, au point que l'idée dans Genèse chapitre 41, l'irélé premier petit li Manassé, car dit-il, Dieu m'a fait oublier toutes mes peines et la maison de mon père. Mais des bons dieux pour le voir oublier. Le Proverbe 17, verset 9, la Bible dit, celui qui couvre une faute cherche l'amour. Et celui qui la rappelle dans ses discours divise les amis. 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Parce que la personne, lui reconnaît le péché, lui demande pardon. Pas citer ça encore dans le discours. Le fait qu'on est capable de citer, c'est qu'on n'est pas fait dans l'amour. Vous n'avez pas pardonné. Mais des fois, frères et sœurs, c'est plus fort que nous. La personne nous demande pardon pendant que nous ne sommes pas encore guéris. 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Proverbe 17, verset 9. Celui qui couvre une faute cherche l'amour. Mais celui qui la rappelle dans ses discours, celui qui la rappelle dans ses discours, cette division n'est pas parfaite dans l'amour. C'est pas facile d'oublier, frères et sœurs, tous les mals que les autres nous ont fait, mais quand le Seigneur veut nous guérir, ce qu'il fait, il nous aide à oublier, comme il l'avait fait pour Joseph, son serviteur. Au point que Joseph, comme action de grâce, il avait appelé son premier-né Manassé, car dit-il, Dieu m'a fait oublier toutes mes peines et toute la maison de mon père. Genèse chapitre 41, verset 51.
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C'est pas facile parce que nous rancunions nous-mêmes l'homme. Nous toujours voulons quimber les mauvais souvenirs. Nous toujours voulons quimber. Et frères et sœurs, autant de fois que nous vivons dans ce monde, c'est autant de fois que nous sommes appelés à encaisser. C'est autant de fois que nous sommes appelés à avoir des choses horribles. C'est autant de fois que nous sommes appelés à être trahis. Donc nous aurons toujours, frères et sœurs, l'occasion de pardonner. Nous serons toujours dans l'obligation de pardonner, dans l'obligation d'oublier. Tout autant que nous vivons. Gemoun peut-être bon expérience si tu vives dans le passé, les pas jamais souhaité ou on l'autre bagaille comme ça encore. Et pourtant, autant de fois que l'homme existait, autant de fois observa que l'homme, autant de fois que l'homme bon côté ou a toujours peut-être rencontré des déceptions. Nous devons toujours demander beaucoup plus de grâce à l'Éternel notre Dieu. Jean Bagat était frappé nous dans le passé. L'elle venait encore pour nous donner plus force, plus maturité pour l'accueillir. Parce qu'une chose est sûre, frères et sœurs, nous aurons toujours à combattre avec un ennemi. Parce que l'ennemi, ça, il est là, frères et sœurs, c'est jusqu'à la bataille finale que la gourmet à l'homme, non, frères et sœurs, pour l'ouest, il était qu'à vaincre. Ils nous feront la guerre, mais ils ne nous vaincront pas. Il y a des bagailles au besoin oublié. 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Au besoin tirer un trait sur le passé. Au besoin oublié, oh, ma sœur, mon frère, au besoin oublié, oh, il y a des bagailles qui t'est dit. Au besoin oublié, oh, c'est pas facile d'oublier. Mais le Seigneur veut vous aider. Le Seigneur veut vous aider. À ce soir, au besoin qu'on ait ça. Quand Dieu veut vous aider. Quand le Seigneur veut vous aider. Pour le capable, faut oublier. C'est pour d'accord. Le Seigneur veut vous aider pour que vous soyez capable de chasser ces mauvais souvenirs. Genèse 41, verset 51. Dieu m'a fait oublier toutes mes peines et toute la maison de mon Père. Ô Seigneur, l'Éternel, notre Dieu, merci à Soya pour parole ou Père très saint.

Des fois, bon Dieu, qui perturbez nous, aide-nous à oublier ce soir, Seigneur, nous qui sommes blessés, nous qui sommes meurtris, l'Éternel, notre Dieu, nous-mêmes, bon Dieu, qui connaît des moments vraiment difficiles, des jours vraiment difficiles, mon Dieu, aidez-nous pour nous oublier, mon Dieu, oublier mauvaises paroles, oublier mauvaises réactions, oublier déception, oublier humiliation, aide-nous, Seigneur, à oublier, à soyer, mon Dieu, ça qui fait nous souffrir, ça qui fait que nous sauter. Oui, bon Dieu, notre dernier vendredi, mois de juin, ça, Seigneur Dieu, jeudi, vendredi, 26 juin 2026, ça, aide-nous l'Éternel à oublier, fais-nous oublier, comme tu l'avais fait pour Joseph, ton serviteur, lui témoigner ça, mon Dieu, et le rendre action de grâce à vous-même, à travers son fils, son premier-né, Manassé, Seigneur Dieu, lui dresser comme un autel pour dire, tu m'as fait oublier toute mes peines et la maison de mon père. Seigneur, merci parce qu'on a fait nous oublier, on a aidé nous pour nous oublier, bon Dieu. Oui, blessure, on a guéri nous dans le nom de Jésus-Christ de Nazareth, notre Seigneur. Amen. Amen. Gloire à Dieu.

Éternel, défends-moi contre mes adversaires. Combat ceux qui me combattent. Saisis le petit et le grand bouclier. Élève-toi pour me secourir. Brandis la lance et le javelot contre mes persécuteurs. Dis à mon âme, je suis ton salut. Éternel, défends-moi contre mes adversaires. Combat ceux qui me combattent. Saisis le petit et le grand bouclier. Élève-toi pour me secourir. Brandis la lance et le javelot contre mes persécuteurs. Dis à mon âme, je suis ton salut. Dieu fort et grand, puissant guerrier, fort dans les combats. Ô même qui n'a jamais changé. Ô de tous les temps et de tous les âges, ô c'est même mon Dieu. Seigneur, assoya éternel Père Saint, à travers Jésus-Christ notre Sauveur, celui qui a vaincu Satan et ses démons. C'est de l'ange, Seigneur Dieu, que nous approchons de votre trône, nous assoya Père Saint. À minuit ça, Seigneur, nous pas à qui crier, vers qui aller, Père Saint. C'est de l'ange, Seigneur Dieu, que nous approchons, Seigneur Dieu, contre nos ennemis, Seigneur Dieu, de nos persécuteurs, éternel notre Dieu. Puisque Seigneur Dieu a force pas nous, éternel notre Dieu, nous pas capables, éternel notre Dieu, mais nous invoquons non, Seigneur Dieu, dans le moment ça, éternel notre Dieu. Puisque Seigneur Dieu, ou même qu'habitué bataille dans le temps du feu, ou bataille dans le temps de la main, Seigneur Dieu, ou bataille partout pour nous, éternel notre Dieu. En minuit ça, Seigneur Dieu, nous implorer faveur, Seigneur Dieu, sous la rue.

Campé pour nous, mon Dieu vivant. Nous comptons sur vous, Seigneur Dieu. Oh, dans le nom tout puissant de Jésus que notre Sauveur. T'en prie, Père. Campé pour nous, Seigneur. Merci d'ennemis, nous, mon Dieu. Muraille qui campait devant nous, l'éternel, notre Dieu. Montagne qui dressait devant nous, Seigneur. Que nous passions l'ordre. Quand qui es-tu, grande montagne, pour camper devant Zerubbabel. Campé pour nous, Seigneur. Bonne victoire. Au nom de notre Seigneur Jésus-Christ. À nous, Seigneur, sera toujours la gloire. L'honneur au siècle des siècles. Amen. Gloire à Dieu. À nous lever et camper pour nous capables de recevoir les mots de bénédiction. Alléluia, ou même quitter la caillou, que t'as suivi nous, quel que soit côtoyé. Levez-moi, ou quitter mes antennes vers le Seigneur, ou même qui prend le fond couché. Mandez Seigneur pour le voyant parole pour vous. Mandez Seigneur pour le voyant commission pour vous. Car le Seigneur, le Dieu Tout-Puissant, il nous visite pendant la nuit. Et il fait des provisions pour nous pendant la nuit. La parole de Dieu dit non. Il en donne autant à ses bien-aimés pendant leur sommeil. Lorsque nous sommes en sommeil, frères et sœurs, lorsque nous dormons, le Seigneur a une provision que le fait pour nous. Que le fait provision pour nous à soir. Que mon Dieu fait provision pour nous à soir. Que le Seigneur fait provision pour nous à soir. 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À nous citer Galates 6, verset 17. Une deuxième fois. Une troisième fois. Au nom de Jésus-Christ, qu'il en soit ainsi. Frappez main pour le Seigneur, acclamez le roi des rois, le Dieu tout-puissant. Soyez bénis de la part de l'Éternel, notre Dieu. Que le Seigneur vous bénisse. Prochain rendez-vous, c'est pour dimanche matin. On a commencé à 7h du matin, pour 10h du matin, pour notre culte d'adoration. Donc en ligne, branchez-nous de 7h du matin jusqu'à 10h du matin à l'église de Dieu sanctifiée en Haïti. Que le Seigneur vous bénisse.

0: 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Bien-aimés dans le Seigneur, amis auditeurs de partout, nous saluons au matin dans le nom de Jésus-Christ de Nazareth, notre Seigneur. Nous connaissons depuis nos lits en créole haïtien. Donc ça veut dire jeudi, c'est vendredi, vendredi 26 juin 2026. Et bon Dieu merci, non? Parce que, il faut grâce pour terminer le mois de juin, ça, pour nous rentrer dans le mois de juillet, 7e mois de l'année. Joyeux courir en pile. Parole de Dieu dit, nous nous envolons, nous nous envolons. Nous voyons nos années s'évanouissent comme un son. Et, frères et sœurs, oui, ah, nous voyons nos années s'évanouissent comme un son, nos années. N'a pas si, frères et sœurs, nous nous envolons, nous nous envolons. Dis bon Dieu merci pour chaque nouveau jour. Dis bon Dieu merci pour chaque nouveau départ dans la vie. Dis bon Dieu merci pour chaque nouvelle expérience que vous faites. Que l'y sont expériences difficiles, que l'y sont expériences agréables. Dis bon Dieu merci pour tout, parce que c'est à travers les expériences de la vie, n'a pas prendre en pile bagaille, frères et sœurs, n'a pas prendre maturité. Les chemins sont pas passés là-dedans, yo, ou pas plus jamais connaît ça gain là-dedans, yo. Les maladies sont pas souffrir, yo, pas qu'on remède. Oui, pas qu'on remède. 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Donc, vanité, tout est vanité. Tout est vanité. Et seulement bon Dieu peut passer. Mais après, quel que soit avant, ou est à lever, ah non, faut le passer. Même si le soleil est chaud, il est chaud, on côté le rivé, faut qu'il baisse, faut le coucher. Dis bon Dieu merci pour toute situation. C'est pas facile de la vie. Les nous pas comprendre quelque situation pour nous apprendre béni bon Dieu là-dedans. Donc, et moi-même avec vous, c'est ça nous besoin. Toujours connaître et accepter aussi les chemins que bon Dieu décidé passer avec nous. Parce que personne pas qu'à choisir épreuve li. Personne monde pas qu'à choisir chemin. Il doit marcher là-dedans avec bon Dieu. C'est lui qui tient l'épée et qui décide les combats. On peut l'en autre, mais une petite bataille. Gagne une mine, bataille, jamais souhaité en face, yo. Gagne une mine, bataille, jamais souhaité, bataille, jamais supposé, qui qu'a levé contre nous. Mais, frères et sœurs, c'est Dieu qui décide. Et gagne un niveau confiance ou gagne un bon Dieu. On dit même Jacques, serviteur David, même si une armée se campait contre moi, mon cœur n'aurait aucune crainte. Et il dit, même si une guerre s'élevait contre moi, ah, malgré cela, même si une armée est levée contre moi-même, si une armée se campait contre moi, mon cœur n'aurait aucune crainte. Si une guerre s'élevait contre moi, je serais malgré cela plein de confiance. La confiance pour nos marchés. 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Et nous dormi avec faute douleur. Et nous dormi avec un loup dans les yeux, donc. Et nous dormi avec beaucoup d'inquiétudes, beaucoup de questions. Et nous pas dormi du tout. Non. Nous pas un sommeil. C'est un problème à bravager, nous. 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Et on va gagner chaque fois le monter dans l'esprit, non. Même si nous avons un fond sommeil, nous pantons, et puis que nous battre fort. 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Pour pas peur rien capable de arriver. Pour pas peur rien. Pas qu'on qui menace que vous faites. 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Et puis, c'est de là, il pral dit, dans Somme 27, là, il pral écrit Somme 27, là, frères et sœurs, pour le dire, l'Éternel est ma lumière et mon salut, de qui aurais-je crainte? Somme ça, c'est pour eux-mêmes qui te recevoir menace, là. Oui, eux-mêmes qui te recevoir menace, là. Eux-mêmes, ils voient message insultant, lettre insultante. Ils voient menacer, eux-mêmes, regardez, mettez bagaille devant des pots, mettez bagaille devant machine, devant magasin, en sous route. Ouais, mon cap fait menace. Attends, on met les sommes ça. Ouais, on met l'île matin. L'île, ouais, on met l'île matin. L'île pendant journée, avant la prière. Avant la prière, on met l'île. En Somme 27, serviteur David, c'est la donne, il te prend force. Et c'est la donne, lui quitter aussi une grande révélation pour chacun de nous qui retrouve dans une situation de peur. Parce que les hommes levés contre nous, les hommes sortis pour anéantir nous, les hommes sortis pour couper manger nous, couper boire nous, les sœurs, c'est bon Dieu qui a campé pour nous. Bah, qu'on est au même matin qui levé avec une peur en haut, même peut-être qui recevoir une nouvelle, peut-être, qui fait choc sous, qui fait impact sous, peut-être ou même qui traverse son chemin côté que ouais toute bagarre effondrée autour de vous. Un moment comme ça dans la vie, côté que vous senti toute bagarre effondrée, pas une route pour passer du tout. Donc tout côté passé barré net, eh ben c'est devant Jéricho. La Bible dit non, Josué chapitre 6, Jéricho était barricadé. Jéricho était barricadé. Seulement barricadé, mais il est fortifié. Donc il n'y a pas moyen. Il n'y a pas moyen. Personne pas entré, personne pas sorti. Il y a un moment comme ça, c'est comme si seul au monde, personne, il n'y a personne pour vous aider. Mais c'est une belle occasion pour chercher bon Dieu. Une belle occasion. Parce que l'homme doit toujours appeler le bon Dieu seulement. Même si vous êtes autour de vous, ou gen des moun qui apparemment aimer ou gen des moun qui apprécie ou gen des moun qui peut-être font promesse pour dire que y a camper pour y a là pour mais toujours son jour gen bon Dieu seulement bon Dieu qui servi avec l'homme comme instrument pour mettre l'homme dans son chemin en son route. Ah oui, l'homme bon Dieu qui servi avec comme un instrument et pas plus. Avec tes confiance dans l'homme pour détourner de bon Dieu. Non. Alors, dans Somme 27, là, serviteur David, il dit, l'Éternel est ma lumière et mon salut. De qui aurais-je crainte? L'Éternel est le soutien de ma vie. De qui aurais-je peur? Quand des méchants s'avancent contre moi pour dévorer ma chair, ce sont mes persécuteurs et mes ennemis qui chancellent et tombent. Si une armée se campait contre moi, mon cœur n'aurait aucune crainte. Si une guerre s'élevait contre moi, je serai malgré cela plein de confiance. Donc, peut-être c'est un moment qu'on soit traversé dans la vie, on a besoin de prendre le dessus. On a besoin de dominer peur, vos frayeurs. Ah oui, Des fois, frères et sœurs, les sentiments d'attachement nous plongent dans la peur, dans la frayeur, la peur de perdre ce qui nous est cher, la peur de perdre notre emploi. Ah, c'est une faiblesse. La peur de perdre notre santé. Ah, frères et sœurs, c'est une faiblesse. La peur de prendre tel ou tel chemin, telle ou telle route avec le Seigneur, la peur de faire telle ou telle expérience, c'est une faiblesse. Non. Vite, bon Dieu, ah, il va nous consacrer. Avec toi, Seigneur, tout chemin me paraît doux. Tout chemin, sans exception. Et nous venons au temps là, pour tout le monde, Marie Saint-Thio, frères et sœurs, nous pas qu'à espérer que le monde a vint plus sage, plus gentil, plus civilisé. Mais non, le monde a vint plus mal au jour le jour. Le monde a vint plus méchant au jour le jour. Parce que la Bible dit dans 2 Timothée chapitre 3, sache que dans les derniers jours, il y aura des temps difficiles. Il y aura des temps difficiles. C'est ça qui fait que la Bible conseille nous, puisque il y a des temps difficiles, il dit donne-en une part à 7 et même à 8, car tu ne sais pas quel malheur peut arriver sur la terre. Par contre, qui malheur capable d'arriver sur la terre, donc arrêtez non seul plan. Arrêtez non seul plan. Donne-en une part à 7. Donne-en une part à 7. Et même à 8, car tu ne sais pas quel malheur peut arriver sur la terre. Ecclésiaste chapitre 11, verset 2. Mais grand pile monde qui pas jamais voulu mettre paroles en pratique. Et pourtant, dans la vie, au monde, puisque jamais, dans le monde, ça, on sent tout en sécurité sur la terre. Non. Faut vivre toujours avec précaution. Ok? Donc, puisqu'il y aura des temps difficiles, nous devons nous préparer pour faire face à temps difficiles, à ces temps difficiles dont la parole de Dieu nous parle dans 2 Timothée chapitre 3 par le canal de son serviteur et l'apôtre Paul qui te dit, Timothée, sache que dans les derniers jours, il y aura des temps difficiles. Donc, les temps sont difficiles. Maintenant, frères et sœurs, von Marie Saint-Chino, Marie Saint-Thunon pour nous affronter temps difficile et en comptant sur le Seigneur chaque jour, en acceptant la volonté de Dieu, en acceptant que le Seigneur nous guide toujours dans le droit chemin. Parce que, frères et sœurs, chemin le mène à nous, c'est côté de l'eau à couler puis frais. C'est côté de l'eau à couler puis frais. Et c'est là le mène à nous, c'est là le mette pâturage, non. C'est là le mette pâturage, non. Oui, jour difficile sur la terre, nouvelle yo pas bonne, mais nous connaissons bon Dieu et n'a fait exploit, n'a pas avancé. Dans les temps difficiles, toujours mettez en valeur la volonté de Dieu. Toujours mettez en valeur la volonté de Dieu, ce que Dieu veut. Et ça fait que Pigorjam a vivre en tant que serviteur de Dieu, en tant que servant de Dieu avec une forme de peur. Côté que, ou peur pour tel bagage pas arriver. Et c'est une faiblesse que Job te gagne dans lui, que bon Dieu t'a pral traité avec lui. Parce que Job pral confesser ça, il pral dit ce que je redoutais. Donc il avait peur de perdre ses richesses, il avait peur de perdre sa position sociale parce qu'il était très respecté, il était l'homme le plus riche de son continent. Donc imaginez-vous, frères et sœurs, c'était une position agréable, idéal, parfaite. Donc c'était le bonheur. Donc il avait peur de perdre tout ce qui lui était cher. Ça le confesse là, frères et sœurs. Donc Libral dit comme ça, eh bien, dans Job chapitre 3 verset 25, il confessait, il dit, mes soupirs sont ma nourriture et mes cris se répandent comme l'eau. Ce que je crains, c'est ce qui m'arrive. Ce que je redoute, c'est ce qui m'atteint. Je n'ai ni tranquillité, ni paix, ni repos. Et le trouble s'est emparé de moi. Donc il avait peur d'être troublé. Il avait peur de tomber malade un jour. Oui, il avait peur de perdre sa santé. Il avait peur de perdre ce qu'il possédait. Mm-hmm. Il avait peur de perdre ce qui lui était cher. Le club vive avec bon Dieu, avec peur ça y est. Malheureusement, ou bail brèche pour ennemi en fait dégâts. Parce que tout ça, bon Dieu, ou un sentiment d'attachement avec les plus que lui. Maintenant, la détaché, la pour retirer juste pour que ou même, ou capable d'attacher plus avec lui. Même si son travail, bon Dieu, bah, ou, même si c'est un privilège, qu'on a jouir. Non, écoutez, Dieu d'abord, ou aimer bon Dieu plus que toute bagaille. Ça fait que, serviteur David dit lui-même personnellement, il est dans la joie, il est dit l'en aller dans la maison du Seigneur. Donc, il aimait bon Dieu plus que royauté a. Il aimait bon Dieu plus que trône, que pouvoir politique a. Ah oui, il dit, il me préférait passer, ben, toute la vie, dans la maison du Seigneur. Alléluia, il m'a dit bon Dieu ça, pour faire me passer toute la vie, la caille. Donc, c'est ainsi, frères et sœurs, des fois l'ennemi, il profitait de cette faiblesse en nous, la peur, et puis il y envahit nous. Eh ben, dans Psaume 27 là, serviteur David dit lui-même personnellement, il n'a pas peur en rien, parce qu'il connaît, bon Dieu avec lui. Donc, maintenant, ou même peut-être qu'il n'entend, côté que vous sentez peur, vous sentez effrayé, et devant ça, autant dit, menace cap faite. Non. Hier, nous t'ai dit ça, dans l'introduction, prière du matin, que nous t'ai gagné. Moun qui gagne confiance dans bon Dieu, pas peur mauvaise nouvelle. Non, il pas peur mauvaise nouvelle. La Bible dit dans Psaume 112 là, verset 6 et 7, moun qui juste là, la mémoire du juste, Dieu toujours, il ne craint point les mauvaises nouvelles. Le juste de l'éternel. Le serviteur de Dieu, la servante de Dieu, ne craint point les mauvaises nouvelles. Parce que bon Dieu observe la mauvaise nouvelle là, pour faire gloire à l'éclater. Maintenant, ce qui est dangereux, frères et sœurs, ce qui est dangereux et que nous devons éviter, c'est que nous-mêmes les hommes, bon Dieu qu'on prend notre direction avec nous, qu'est bon pour nous, mais contre la société, on sa moun ka di de nous, nous pas d'accord pour un chemin avec l'éternel. Seigneur a voye code là dans cou nous. Seigneur a créé toutes sortes de situations pour nous faire prendre le chemin qu'il veut. Et nous refusons parce que nous sommes rebelles. Et pourtant, de quelle que soit situation difficile, nous devons toujours dire ça. Seigneur, que ta volonté soit faite dans ma vie. Non pas ce que je veux, Seigneur, mais ce que tu veux. Il faut avoir ce courage. Eh, serviteur bon Dieu, servante bon Dieu. On côté tellement on barré dans vie ça, tout ça fait pas marcher. Tout ça essayé pas marcher. Hein, ou barré à gauche à droite. Vous n'avez qu'une seule prière à faire. Seigneur, que ta volonté soit faite. J'en fais le moi d'accord, j'en veux le moins veux le tout. Parce qu'on va mettre tête de monde jusqu'à présent, il y a gomak bon Dieu toujours. 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chacun de nous de manière différente la façon dont il utilise frères et sœurs pour bénir ses serviteurs peut-être c'est pas comme ça bon Dieu passé pour le bénir façon que bon Dieu utilise pour bénir ses votre là. Eh bien, ça arrivait que c'est pas de la même manière. Donc, il faut respecter, eh bien, le plan de Dieu. Le plan de Dieu. Et Gabriel Lano qui perd du temps, même genre avec Jacob, qui avait perdu 20 ans dans sa vie chez Laban. Premièrement, il n'avait pas consulté l'Éternel, les sœurs, avant d'aller chez Laban, parce que il voulait trouver du travail. Il voulait trouver du travail et une fois arrivé là-bas, vraiment, il y avait du travail. Et aussi, les sœurs, maintenant, on peut voir comment que 20 ans gaspillés dans la vie serviteur, 20 ans. Donc, quelquefois dans la vie, Dieu merci, il y a une expérience que nous ne venons pas mourir, mais nous avons perdu beaucoup de temps. Nous avons gaspillé beaucoup de temps. 20 ans, frères et sœurs, gaspillés. Et dans Genèse, chapitre 31, on va regarder le regret de Jacob. Le regret de Jacob. Et puis il dit là-bas, voilà 20 ans que j'ai passé dans ta maison.
1: Je t'ai servi 14 ans pour tes deux filles et 6 ans pour ton troupeau. Et tu as changé 10 fois mon salaire. Donc il a été abusé. Oh, lorsqu'on vit dans un pays étranger, frères et sœurs, sans avoir consulté l'Éternel auparavant, sans avoir le mot de Dieu, généralement, qu'on ait quelques situations qui soulevaient contre nous pour nous faire prendre le bon chemin, le droit chemin. Ça fait que les grands problèmes, nous devons nous mettre en prière pour consulter le Seigneur pour nous connaître qui ça nous est fait. Et voilà comment le serviteur de Dieu, les lois que l'a gaspillé tant, et puis il prend décision pour la côte bon Dieu, la prière dans Genèse chapitre 31. Parce que la Bible dit, frères et sœurs, dans Genèse 31, à partir du verset 1er, il voit que le visage de Laban paraît favorable envers. Eh bien, l'alcool bon Dieu, et bon Dieu répond, bon Dieu dit dans verset 3, alors l'Éternel dit à Jacob, donc Jacob ne s'attendait pas à ça. Ah non, il ne s'attendait pas que le Seigneur t'apprenne à le dire comme ça, retourne dans ton pays et là je te ferai du bien. Ah, frères et sœurs, n'oubliez pas la raison pour laquelle Jacob avait laissé son pays. Donc, c'est une menace. Il y avait la menace de son frère Esaü qui voulait le tuer, qui était menacé. Donc, c'est comme si c'est...

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0: Alléluia, nous venons dire Seigneur, fais-nous grâce.
1: Seigneur, fais-nous grâce.
0: Dis Seigneur, fais-nous grâce.
1: Seigneur, fais-nous grâce.
0: Seigneur, viens, fais-nous grâce.
1: Seigneur, viens, fais-nous grâce.
0: Seigneur, viens, fais-nous grâce.
1: Seigneur,

0: Même j'avais David. Bonne grâce. Le bonheur.
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0: M'a demandé augmentation.

Oh yes, sans nous crier, Alléluia. C'est l'Éternel qui est Dieu. Oh yes, c'est l'Éternel qui est Dieu. C'est l'Éternel qui est Dieu. C'est l'Éternel qui est Dieu. C'est l'Éternel qui est Dieu. C'est l'Éternel qui est Dieu. C'est l'Éternel qui est Dieu. C'est l'Éternel qui est Dieu. C'est l'Éternel qui est Dieu. C'est l'Éternel qui est Dieu. C'est l'Éternel qui est Dieu. C'est l'Éternel qui est Dieu. Allons crier, béni soit l'Éternel. Béni soit l'Éternel. Béni soit l'Éternel. 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Vive le sang de Jésus. Vive le sang de Jésus. Vive le sang de Jésus. Vive le sang de Jésus. Alla au grand Seigneur. 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Alla au grand Seigneur. Alla au grand Seigneur. Alla au grand Seigneur. Alla au grand Seigneur. Alla au grand Seigneur. Au merveilleux Seigneur. Au merveilleux Seigneur. Au merveilleux Seigneur. Béni soit l'Éternel. Béni soit l'Éternel. 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C'est grâce à vous, Seigneur. C'est grâce à vous, Seigneur. C'est grâce à vous, Seigneur. C'est grâce à vous, Seigneur. C'est grâce à vous, Seigneur. Béni soit l'Éternel. Béni soit l'Éternel. Béni soit l'Éternel. Jésus, moi remets. Jésus, moi remets. 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
4: Bienvenue tout le monde. Épisode 11, Facteur d'impact. 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
5: 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Ça veut dire académiquement, l'école a été bien préparée.
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2: 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Bienvenue dans Facteur d'Impact. 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
0: 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Au final, l'on calcule le temps, on fait plus temps Gounia dans l'Ouest que dans l'autre côté.
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0: 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La question économie, c'était Claude Boubeuf,
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0: 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Ou bien, faire science, et ça veut dire génie, ingénieur, ou bien agronomie, ou bien médecine et puis moi-même me lever me dire moi faire économie. Il est pas populaire à l'époque.
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0: 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Maintenant je dis elle fait plus sens.
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0: 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Mais à l'époque, c'est pas tout c'est évident et pas de autant d'école tout autant de promotion que tu as fait pour eux tout. 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Et puis, moi, rentre là-dedans, mais faut me dire tout, peut-être non pas de cette présentation, hein. 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
0: Et là, je définis la secondaire. Donc, je deux passions pratiquement.
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0: 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Donc, pour moi, c'était pratiquement, ça m'a entendu dans la radio, qui vient de moi, en
2: ou presque, j'ai même pas quoi avec confort.
0: Parce que moi, pas quoi. Seule différence, c'est que nous partons même l'école secondaire.
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0: Mais nous rentrons dans l'université ensemble,
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0: première année ensemble, et puis par la suite, nous venons d'évoluer. 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
0: 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C'est comme si je me disais, je acheté céramique à l'étranger pour me mettre dans le magasin, je suis franchise. 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
0: 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Pas conditions parfaites, non? 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

0: Tant que tu peux te mettre à genoux, il faut le faire.
1: Je suis.
0: Nous voulons rentrer en nous-mêmes ce matin, ce soir, pour nous préparer pour ce qui va se passer.

0: Oui, mon frère et ma soeur. Toi et moi, nous nous tenons présentement dans la présence de notre Père. Le psalmiste dit dans le psaume 139 à partir du verset 23. Il dit, sonde-moi, ô Dieu. Et connais mon cœur. Éprouve-moi, connais mes pensées. Regarde si je suis sur une mauvaise voie. Et conduis-moi sur la voie de l'éternité. Ce soir, dans ce temps de la présence de Dieu, avant que nous n'ouvrons nos bouches, notre Père nous voit. Il sait ce que tu as dit. Il sait ce que j'ai dit. Il sait ce que nous avons fait individuellement. Et le lieu où cela s'est passé est au moment précis de la journée. Ton père et mon père le
1: savent.
0: Ce qu'il veut de toi et de moi ce soir, et que nous soyons honnêtes et sincères avec lui. Ce soir, nous voulons communier avec notre Père.
1: Et
0: nous voulons avant toute chose reconnaître que tout en nous n'est pas allé dans le sens de sa parole. C'est pourquoi ce soir, toi-même, tu vas élever ta voix. Et tu vas parler à ton Père. Moi aussi, je vais parler à mon Père. Et nous allons lui demander pardon pour nos manquements. Tout ce que nous avons dit. Tout ce que nous avons fait. Tous nos comportements qui ont contredit sa parole. Ce soir, il veut voir l'honnêteté, la sincérité de nos cœurs. Dieu a dit que David était l'homme selon son cœur. Parce que David ne cachait rien au Père. Ce que Dieu avait vu, c'est ce que David disait au Père. Ce soir, toi et moi, nous nous tenons dans sa présence. Élève ta voix. Et parle à ton Père. Demande-lui pardon. Pour tout ce qui, dans ta vie, au cours de cette journée, ou même les journées antérieures, et tu n'as pas eu le temps de confesser cela devant le Père, l'occasion t'est donnée maintenant de le faire. Notre Père est là. Et il est prêt encore à nous écouter et à nous pardonner. Élevons nos voix et parlons à notre Père ce soir. Ne dis pas que tu n'as rien qui ait contredit la parole de Dieu. La Bible nous dit que si nous disons que nous n'avons point péché, nous faisons Dieu menteur et la vérité n'est pas en nous. Ce soir, est-ce qu'à quelque part, toi et moi, nous n'avons pas manqué d'amour pour notre prochain? Si c'est le cas, demandons pardon au Père ce soir. Est-ce que nous n'avons pas aimé d'autres choses plus que Dieu lui-même? Si c'est le cas, demandons-lui pardon ce soir. Est-ce que nous n'avons pas été négligents dans la communion avec lui? Tout cela prouve que nous n'aimons pas Dieu. Négliger la communion avec le Père témoigne que nous manquons d'amour pour lui. Et ce soir, toi et moi, nous nous inclinons. Nous demandons pardon pour ce manque d'amour qui s'est manifesté sous quelque forme que ce soit. Demandons pardon. Demandons pardon ce soir pour notre négligence même dans la prière.
1: Ton seman tanan mpuswa pura.
0: Nos prières écourtées.
1: Ton pouswa kwei.
0: Nos prières abandonnées.
1: Pous don singam papa.
0: Notre manque même de méditation de sa parole.
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0: C'est la négligence.
1: Yawa ya ya ya.
0: Demandons pardon ce soir.
1: Irkosum sugul sabra.
0: Demandons pardon pour notre orgueil, notre autosuffisance. Nous croyons que nous pouvons faire tout par nous-mêmes. Quelquefois, nous avons appris à compter sur nos propres capacités au lieu de lever les regards vers notre Père. Rechercher plutôt sa gloire. Nous avons voulu faire par nous-mêmes et nous attribuer la gloire. Ce soir, demandons pardon au Père. Il est là et il peut nous pardonner. Nos doutes dans sa présence et dans sa parole, nos doutes par rapport à ses promesses, demandons pardon ce soir. Demandons pardon ce soir pour notre manque de pardon même. Frères et
1: sœurs,
0: cet homme que tu as enfermé dans ton cœur, cette femme que tu as enfermé dans ton cœur, ce voisin, ce collègue, ce soir, tu dois le libérer. Moi, je dois le libérer afin que l'exaucement soit à notre portée ce soir. Demandons pardon, frères et sœurs. Demandons pardon ce soir pour notre désobéissance à cette directive manifestée d'une manière ou d'une autre. Demandons pardon ce soir. Notre Père, il est prêt à nous écouter et à nous exaucer ce soir. Alléluia. Tel que

0: Alléluia. Tu vas plaider les mérites du sang de Jésus sur ta vie. Que le sang te purifie, me purifie.
1: Me
0: lave ce soir. Afin que nous soyons dignes de parler à notre Père sans culpabilité. Dans l'espoir de recevoir de lui encore ce soir. Au nom de Jésus. Élève ta voix.

toujours dans cette position, nous allons adorer notre Dieu. Il est présent en ce lieu dans toute sa gloire. Et lui seul est digne d'adoration, de glorification. Lui seul, car il est notre Dieu. Oh, alléluia. Merci pour ta présence, Seigneur.

0: tes propres mots ce soir.
1: Il est là dans toute sa gloire.
0: Le roi de gloire. Contemple-le, magnifique-le, adore. Car lui seul est digne d'être adoré. Tu adoreras l'Éternel, ton Dieu, tout ton âme, de tout ton cœur. Adore-le par tes propres mots.
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Oui, excellent Père de grâce. Nous te remercions ce soir. Te bénissons pour ta fidélité, ta grâce manifeste de ce que nous nous tenons dans ta présence avec l'assurance d'aller de l'avant, de progresser. Que toute la gloire, la louange et l'adoration soit à toi seul, Père, au nom de Jésus-Christ. Amen. Alors, ce soir, je vous salue, nous sommes toujours à la prière du lieu secret, à l'école de la prière. Ce soir, à l'école de la prière numéro 1, niveau 1 du moins, pas numéro 1, niveau 1. Je dis et je répète que tant qu'on n'a pas compris, la prière n'est pas faite pour des gesticulations, des cris, des choses. La prière est faite, je vous ai donné, si vous avez révisé, il y a 4 choses essentielles que vous devez avoir quand vous priez. Bon, s'il n'y a pas ces choses-là, bon, je ne peux pas dire que vous n'avez pas prié. Je peux dire que vous avez parlé en tout cas, mais vous n'avez pas prié. Et en reprenant ces fondamentaux de la prière, cela va améliorer beaucoup ta vie et tu ne vas plus dépendre des gens à gauche et à droite. Parce que Dieu, quand il parle de prière, c'est d'abord une relation entre lui, le Créateur, et sa créature. Dieu ne parle pas de prière de l'église locale ou de non, c'est toujours une relation entre lui et quelqu'un, une personne, une seule personne. La prière n'est pas une exception, c'est-à-dire certains réussissent, d'autres ne réussissent pas. Non, ça n'a rien à voir avec Dieu. Les premières fois, quand j'ai commencé à découvrir la prière, quand j'étais converti, quand je vois le psaume 76, « Oh, toi qui écoutes la prière, tous les hommes viendront à toi. » Alors, je me suis arrêté. Vous savez, on ne priait pas comme aujourd'hui, l'église locale en priait, tant. C'est-à-dire que, quand on priait, on savait pourquoi on priait et on avait des résultats. Il est dit, oh, toi qui écoutes la prière, toi, on l'appelle toi qui écoutes la prière. Il dit, tous les hommes qui sont sur la terre, là, sans exception, individuellement, viendront à toi, vont élever leur voix vers toi, parce que toi, tu écoutes la prière. Dans la Bible, dans l'Ancien Testament, c'est quand les prophètes ont commencé à apparaître qu'ils ont commencé à prier pour les nations ou les grands rois. Sinon, la prière a été toujours un élément entre Dieu et un individu. On n'a pas dit quelqu'un d'important, non. On dit, oh, toi qui écoutes la prière, tous les hommes, les mauvais, tous les hommes viendront, tous les hommes.
On ne parle pas d'intercesseur. On ne parle pas de l'école des conquérants vainqueurs de la prière. Non. Dieu dit, moi, je suis le Dieu qui écoute la prière. Et j'invite les champions, les conquérants à venir à moi. C'est ça qu'il a dit. Hein? Tous les hommes viendront à moi. Le seul moyen pour venir à moi, c'est à travers quoi? Là? Quand je dis ça, calmez-vous. Vous tous qui êtes là, conquérants, quoi de la prière, l'église locale en prière, calmez-vous tranquillement, revenez en bas. Et je vais vous amener au fur et à mesure. N'essayez pas de me vexer. Vous ne pouvez pas. Vous n'avez pas le niveau. J'ai les secrets de la prière pour ma vie individuelle.

Je l'ai vu dans la prière personnelle, ma vie personnelle. Je l'ai vu dans la famille qui démarrait. Je l'ai vu dans les temps de maladie d'un côté comme de l'autre. J'ai appris ça comme ça. Une fois, je vous ai dit, quand la maman qui est au ciel était de garde à l'hôpital, notre première fille, Sarah, c'était en décembre. J'ai dit, bon, elle n'a qu'à aller, je vais garder l'enfant. L'enfant a commencé à pleurer vers minuit, une heure. Papa s'arrêtait. En ce temps, on avait une moto. Une moto, c'était. J'ai pris la fille, on venait de l'avenue Bassawara, c'est ça. Donc, la fille dans ma main gauche, et j'ai traversé. Pendant le froid, l'enfant, je ne sais pas si c'est bronchite ou pneumonie, l'enfant a eu ça. Je suis venu me coucher. Bon. Comme tu connais toute maman, quand elle est venue, elle-même elle est de l'hôpital, mais quand elle est venue, elle dit, mais tu as rendu ma fille la malade. Elle n'était pas contente, c'est normal, c'est son premier enfant. J'ai dit, comme moi j'ai pris la nuit là, ne t'en fais pas, donne-moi la fille. J'ai pris la petite. J'ai dit, oh Dieu, toi qui écoutes la prière là, tu vois, elle se plaint. Que t'entends. Maintenant, au nom de Jésus, que l'enfant soit guéri. J'ai dit quoi? Tu dis, prends ta fille. Tu es infirmière, non? Prends sa température. Regarde si la chaleur est chaude. Elle prend et regarde. Tout était normal. Elle-même, on m'appelle à Kudugu. Je venais d'être affecté à Kudugu. On m'appelle que la maman là est dans le coma. Comment est parti? Elle est dans le coma. Il est coma. Moi, je viens de commencer à Kudugu et puis elle est dans le... J'ai pris le soir. Je suis venu. Je l'ai trouvé. Et elle avait la petite... Bon, elle était couchée sur le lit. Le docteur qui était un Français avait fait leur truc là. C'était jusqu'à 1000 ou combien là. Le truc qui tourne autour de 20 ou 30, c'est monté jusqu'à, voilà. Voilà. Il disait que, là, il faut voir et tout. L'enfant était couché. L'enfant même est tombé dans le moustiquaire, là. On avait fourré. L'enfant est tombé dans le creux du moustiquaire, là. Bon. Il m'a même poussé l'enfant, et elle-même, je l'ai touché. Il n'y a rien. Il y avait un docteur, docteur Yamego, il était à Gungé. Sa femme travaillait à la BND. C'est lui qui l'avait regardé, il m'a dit, ici, là, parce que le foie même a des problèmes. Moi, je suis venu, la même nuit, là, quand je suis arrivé, je l'ai laissé dans la chambre. Je suis allé dans le salon. Je dis, je ne bouge pas. Je n'entrerai pas dans la salle, dans la chambre à coucher là. Tant qu'elle n'est pas guérie et manifeste, je ne rentre pas là-dedans. J'ai commencé à 21h. Rendre grâce à Dieu. Remercier le Seigneur. Satan me dit, toi tu es bête. Quand tu es venu là, elle était dans le coma. Maintenant, elle est morte. Va voir. J'ai dit, non. J'ai dit, Dieu, toi qui écoutes la prière, là, toi qui écoutes la prière, là, moi, je bouge pas. Donc, il y a eu ce que je vais vous apprendre là, c'est là-bas que j'ai appris comment la foi fonctionne, comment la persévérance et la chose fonctionnent ensemble. C'est tout un ensemble, la prière. J'ai appris ça dans mes problèmes. 22 heures, j'ai continué. Et à un moment donné, quand je continuais, j'ai commencé à changer ma prière. Je ne savais pas, on n'avait pas appris toutes ces choses, la proclamer ou quoi là. Commencé à

rendre grâce à Dieu, à remercier le Seigneur, à bénir le Seigneur. Quand je faisais ça, il y a une paix qui est venue à moi. Quand la paix est venue, alors en ce moment-là, la voix de Dieu me dit, elle est guérie. Donc je me suis levé dans le salon là, il y avait un tapis, un petit guéridon. Donc, je me suis levé pour aller vers la chambre. Au moment où je vais vers la chambre, tout juste à la porte là, elle a ouvert la chambre, elle était sur ses deux pieds. Toute la nuit au matin, c'est là que j'ai vu. J'ai vu plein de cas comme ça. Yenenga. Il y a un de mes camarades, on a fait Toulouse ensemble, mais lui, ce sont les premiers informaticiens, ils ont fait, il y avait le Sénatrain, c'est ça non? Il y avait Sénatrain. Ils avaient fait leur formation à Toulouse. Bon, comme on vient de la même région, je lui parlais de Jésus, dit, Karambiri. Quand même, un bon fils de musulman comme ça, tu viens en France, tu deviens chrétien. Je lui parlais, il a dit, un jour, il va se convertir. Mon ami, quand on est venu ici, nous, on n'était pas loin. Lui, il était tout juste dans la rue de la Matente Yenenga. Et comme je faisais tout, c'est-à-dire que j'ai dit, bon, aujourd'hui, je vais faire veiller. Je suis en train d'apprendre. Mais j'apprenais pas avec quelqu'un. Donc, le vendredi, c'est la veillée. De 21h jusqu'à 5h du matin. Je suis dans une chambre dans la cour là. Je priais là-bas. Et puis vers 4h, 5h, j'ai entendu quelqu'un qui frappait à ma fenêtre. J'ai pas regardé. Après, j'ai entendu la voix de la maman là et puis mon ami là qui parlait. Donc, après, j'ai continué. Quand je suis sorti, elle a dit, ah, faut courir à la maternité. Ton ami là, sa femme là, et les sages-femmes disent qu'elle va mourir. Parce que depuis hier nuit, ils ont essayé de l'accoucher. Ça ne va pas. L'enfant est mort dans son ventre. Maintenant, on attend, parce que c'était à l'époque, il n'y avait pas beaucoup de choses d'ambulance. On attend le matin pour l'envoyer à Yalgado, évacuer à Yalgado, pour ouvrir son ventre, pour la sauver elle-même. Il était 6h du matin. Donc, comme c'est pas loin, j'ai fait le tour là. Je suis arrivé à la maternité. Les sages-femmes étaient là. Si je dis les noms des sages-femmes là, certains sont âgés comme moi aujourd'hui. Donc, je suis arrivé. Il dit, il y a quoi? Elles m'ont expliqué. Il dit, bon, est-ce que vous pouvez me laisser? Je vais prier. Ah, bon, elles ont souri. Elles sont pas chrétiennes. Pas souri. Et comme j'ai vu que leur sourire la défiait Dieu, j'ai regardé ma montre. Elles sont là encore aujourd'hui. Le monsieur est là. Il était 6h15 du matin. 6h15. Je leur ai dit, si à 6h30, la femme-là n'accouche pas, donc mon Jésus n'est pas vrai. Ils ont ri. Je suis entré. Moi, j'ai dit, bon, c'est pas un problème. Voilà, la salle a accouché là. Je suis rentré. Et là, j'ai levé ma main. J'ai invoqué le nom de Jésus. J'ai posé ma main. Quand j'ai posé ma main, la femme a commencé à bouger. Elle dit que les douleurs viennent. J'ai dit aux sages-femmes là, venez rapidement. L'enfant va tomber. Elles sont rentrées. Elles ont dit, ah non. Mais l'enfant, il dit, l'enfant va tomber. On a accouché l'enfant. Voilà. Il est là. Il est chef du village d'un de nos villages. C'est comme ça que j'ai appris la prière.
Tu comprends? C'est comme ça que j'ai appris la prière. Ce que Dieu a dit là, j'ai dit, tu as dit non. Si tu as dit là, tu ne peux pas mentir. Moi, je m'appuie sur ce que tu as dit. C'est ça que je veux vous ramener. Le problème, ce n'est pas, on va faire prière, non. Tu pries pour quoi? Toi, tu ne crois pas à ce que Dieu dit. Tu pries pour quoi? Tu perds ton temps? Tu perds ton temps? C'est ça. Tu perds ton temps? Dans cette vie, les gens ont défié. J'ai dit, bon, si vous défiez, on va faire ça, ça, ça. Vous allez voir si mon Dieu est vrai. En ce temps, il n'y a que des grandes églises. Hein? Il n'y a pas de ministère. Il n'y a pas de ministère. Ni au Gabon. En Côte d'Ivoire, c'était Dion Robert. Pas de ministère. C'est moi qui commence dans la francophonie. Le ministère indépendant. Et je voyais dans tous ces pays-là. Tu comprends? J'ai vu une photo aujourd'hui que quelqu'un m'a envoyée. Je riais. Je voyais l'ancien qui? Gustave. Est-ce qu'il est là? C'est Gustave. C'est toi qui m'as envoyé la photo du Gabon, là. Voilà. Je vois, il y avait un ancien ministre des mines et du trésor du Gabon, Divondier. Divondier et sa femme, eux, ils le connaissent. J'étais là. J'ai fini de prêcher, sa femme m'invite de venir manger chez eux. Ils habitent hors de Libreville. On est parti vers 11h minuit là. On a fini de manger. Ah, bon, ils venaient de quitter le gouvernement parce qu'ils avaient fait l'opposition. Donc, j'ai dit à sa femme, comme on a mangé, je vais prier pour votre mari. Ah, il dit, comme il l'a quitté là, bon, maintenant il attend simplement. C'est un très bon ingénieur. Le frère qui, Gustave, la photo. J'ai posé ma main sur le monsieur assis dans son salon. J'ai dit, Seigneur, cet homme nous a invités à sa femme. Il nous a honorés, on a mangé. Demain, nous, on doit prendre Air Côte d'Ivoire pour aller à Abidjan. D'Abidjan, on va prendre Air Burkina pour venir là. Au moment où j'ai posé la main, Dieu me dit, dis-lui. Il dit, Monsieur Divondi, vous serez vice-président du Gabon. Il a ri. Quand j'ai fini, il m'a dit, pasteur, il n'y a pas de poste de vice-président au Gabon. C'était le papa, Bongo. Il n'y a pas de vice-président. Il dit non. Moi, je n'ai pas dit si ça existe, ça n'existe pas. Mais Dieu m'a dit de vous dire, vous êtes le vice-président. C'était au mois de décembre. On a pris l'avion. On est arrivé ici. En janvier, je me préparais pour aller en France pour prêcher. J'ai dit à Dieu, quand je prie là, tu as dit que toi, tu écoutes la prière. C'est ça, il faut mettre pression sur lui. C'est pourquoi je recommence. Je vais te montrer comment les Josaphats ont mis pression sur Dieu. Ils ont dit à Dieu, attention, hein, nous on a les yeux fixés sur toi. On n'a personne d'autre. Hein. On n'a personne d'autre. Si tu nous lâches, il y aura pour moi avec toi. Dieu les a lâchés. Hein? Au moins, je partais. Il n'y a pas de cellulaire, il n'y a rien. C'est une petite lettre qui est arrivée. Une petite lettre. Quand j'ai pris, je ne voulais pas ouvrir. Je voulais laisser quand je vais revenir de France. Mais la voix de Dieu dit ouvre. J'ouvre là. Je vois qu'elle a été envoyée de la France. Donc, j'ouvre, je regarde. C'est donc M. Divondier. Il me dit, Pasteur Karambiri, c'est étonnant. Quand vous avez parlé là, on vous connaît au Gabon quand vous venez. Vous avez fait beaucoup de choses, des gens, mais cette fois-ci, on se disait comment ça va se passer.
Il dit le président Bongo Père a dit qu'on va changer la constitution, que l'Assemblée nationale, pas un vote suffrage universel, l'Assemblée nationale va voter une loi pour créer deux postes comme de postes vice-président au Gabon. Vous entendez? Il n'y a pas de poste de vice-président. Le président, comme j'ai dit, qu'il sera vice-président, mon papa a fait quoi? Il a amené le président de la République à dire à l'Assemblée nationale de créer. Et quand ils ont créé les postes là, donc les gens ont dit, ah, le papa va aller prendre telle personne pour nommer. Mon ami, il envoie quelqu'un, allez dire à Divundié, bon, je sais que tu es contre moi un peu temps, mais est-ce que tu peux être premier vice-président? Divundié, quand il m'écrivait, il était premier vice-président. Il a été vice-président, oui ou non, le Bondo? C'est de ça, quand il parle de prière, là, c'est pas que je n'aime pas la prière. Une prière qui n'est pas exaucée, il n'y a rien de plus frustrant que ça. Tu demandes à quelqu'un de t'aider, il ne t'aide pas. Il est sourd. Comment veux-tu avoir confiance en lui? Vous aussi. Ne me dites pas que vous avez confiance en Dieu. Ça, c'est du mensonge. Vous avez confiance en quelqu'un qui ne vous répond pas. Et vous dites, j'ai confiance en lui. Vous mentez. Vous êtes menteur. C'est pas ici. En France, en Suisse. Je peux vous donner des témoignages. En Suisse. En France. Partout. Où j'allais, les gens ont vu. Ben, j'ai appliqué la prière dans tous les domaines. Tu comprends? Ben, s'il n'y a pas de succès là-bas, le reste, il n'y aura pas de succès. Je te pose la question, qui m'a enseigné? Il n'y a pas d'école de prière au Burkina? Qui? Comme j'aimais beaucoup lire aussi, quand je voyageais, j'achetais des livres des gens qui ont expérimenté vraiment la prière pour lire. Un des gars qui m'a beaucoup choisi, George Muller, celui qui a fait l'orphelinat en Angleterre. Quand il mourait, il avait 25 000 orphelins. Mais quand il démarrait, quand Dieu lui a dit de faire orphelinat, il a dit à Dieu que lui, d'abord, la femme, il n'y a pas. Et ensuite, il n'a pas d'argent. Et au moment où il discutait, le lendemain, il se lève, il n'a pas trouvé devant sa porte un panier avec un bébé. Dieu dit, on ne discute pas avec moi. J'ai dit que tu vas ouvrir orphelinat. Ah, il était là. Bon, les gens l'ont aidé. Mais au bout de quelques jours, il avait des enfants. Il ne sait même pas comment les nourrir. Il a commencé à apprendre aux enfants là, prier. Et quand il priait, il dit aux enfants là, bon, on va mettre les marmites là. Et quand les enfants venaient à midi, 13h, ils venaient trouver la nourriture. Qu'est-ce que Dieu faisait? Parfois, un grand supermarché, qui est loin, loin, loin, loin là-bas, se lève comme ça, viennent, ils cherchent la maison d'un pasteur, ils ne connaissent même pas le nom. Ils viennent, ils débarquent là, des fromages, tout du lait, tout. C'est comme ça qu'il a fait. Il a commencé à faire l'orphelinat, jusqu'à 25 000 orphelins. Il a dit, mais si lui-là, il fait ça en Angleterre, le Dieu qui est en Angleterre est le même Dieu qui est au Burkina, en Haute-Volta à l'époque. Je vais vous encourager. Ne croyez pas que la prière là, c'est une technique. On dirait non. On te dit que il te dit, appelle-moi. Moi qui écoute la prière, tous les hommes viendront à moi. C'est
C'est ça mon nom. Mon nom là, si tu ne connais pas, si tu as oublié Jéhovah, quoi, quoi là, appelle-moi seulement. Hé, hey, toi, qui écoutes la prière là, moi je suis un homme, je viens à toi. Il dit ça ne m'offense pas. Ça ne m'offense pas. C'est moi qui ai mis ça. Vous avez des techniques de, on va faire comme ça. Il y a quoi? Un enfant avec son père, quelle technique il va faire pour avoir à manger? C'est comme ça que vos enfants font? Quelle technique vos enfants font pour avoir à manger? Des enfants de 3 ans, 4 ans, 5 ans, pour avoir à manger, il vient faire des techniques. Hein? Mais il vient simplement comme ça. Parce qu'il a confiance en sa maman. Il a confiance en son papa. On va lui donner à manger. Il y a des moments, c'est automatique. Il y a des moments, c'est pas automatique. C'est ça que je vais apprendre simplement pour que vous appreniez à ce que votre vie de prière personnelle soit une vie de prière effective. Parce que pourquoi les pasteurs et les prophètes vous roulent? Bah, vos prières ne sont pas exaucées. Et vous partez voir un pasteur dont les prières ne sont pas exaucées. Et vous partez lui dire, tu as ça, ça, ça, ça. Tiens, 20 000 francs, 25 000. C'est toi qui enrichis le pasteur. Et tu crois que le pasteur va te laisser? Il va te dire maintenant, faut venir à moi comme ça. Vous enrichissez les pasteurs. Alors que vous avez le même père. Toi et moi, on a le même papa. Jésus a dit, mon père est votre père. Vous ne voulez pas croire. Il dit, mon père est votre père. On dit Jésus. Oh, tu as fait la réunion là. Ah, on a des problèmes. Les gens sont fatigués. Les gens n'ont pas, ils sont là depuis le matin et tout. Jésus dit, mais quel est le problème? On a le même père, non? Donc vous voulez dire que moi j'ai prié pour la nourriture? Il dit non. Aujourd'hui, c'est les petits prêtres qui vont prier. Il dit, donnez-leur vous-même à manger. Si les grands frères peuvent donner, les petits frères peuvent donner. Ils ont dit, ah bon? Nous. On dit, ah. Les comptables ont commencé. André, le comptable. Il sort du, même avec 200 deniers. Des salaires, des mois de salaire. On ne peut pas nourrir la foule, là. Jésus dit, laisse ta machine à compter, là. Je t'ai pas parlé de ça. Ils ont tourné. Il dit, non, il n'y a rien. Certains ont dit, ah, les boulangeries sont loin. Les restaurants sont loin. Chacun avait sa théorie. Et puis quelqu'un, il est venu dire, ah, mais on avait un petit là. On avait dans son sac, il avait 5 pains, 2 poissons. Jésus s'était, il les regarde. Jésus dit, nourrissez-leur, donnez-leur vous-même à manger. Donnez-leur. Jésus n'a pas dit de prier. Il a dit, donnez-leur vous-même à manger. Vous voulez discuter pour faire quoi? Mais ils ont regardé. Le problème, Dieu est dans l'invisible. Mais l'invisible de Dieu là est plus réel que votre visible. Le pain qui est invisible là est plus réel que le pain du boulanger. Bon, comme il a vu qu'ils ne vont pas, il a dit, bon, très bien, on va faire l'autre leçon. Au lieu d'aller de l'invisible au visible, on va aller du visible, du naturel, et on va ajouter le surnaturel. Donnez-moi les 5 pains. Puis vous aimez ça. Il faut que vous voyez, que vous sentez, que vous tout. On va aller du naturel. Normalement, quand j'ai dit donnez-leur à manger, c'est de l'invisible que vous devez donner. Mais

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